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0: La météo pour ce mardi 12 mai, c'est du soleil, un temps toutefois instable avec de la fraîcheur, un petit risque d'averse est également possible, notamment sur l'Occitanie. Les températures pour ce mardi matin, 5 degrés pour Lille, 7 à Paris, Strasbourg et Brest, 8 degrés pour Cherbourg, 11 degrés pour Toulouse, 12 à Bordeaux et Biarritz, 14 degrés pour Marseille, Nice et Perpignan et 15 degrés pour Ajaccio. Et pour ce mardi après-midi, entre 14 et 16 degrés sur une moitié nord, il fera 14 en Alsace, 15 degrés sur la Bretagne, la Normandie et les Hauts-de-France, 16 degrés sur l'Île-de-France et le Centre-Val de Loire. Dans la moitié sud, entre 16 et 24 degrés, il fera 16 degrés dans la vallée du Rhône, 19 sur l'Occitanie et la Nouvelle-Aquitaine, 20 degrés en Corse, 21 à 22 autour du Golfe du Lion et jusqu'à 24 degrés sur la Côte d'Azur.
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1: Bonjour au football, il n'y aura pas de fanzone à Paris pour la finale de la Ligue des Champions le 30 mai. Emmanuel Grégoire a officiellement pris en compte les arguments de la préfecture de police. Le préfet de police de Paris a fait savoir qu'il était défavorable à l'installation de cette fanzone. Il faut dire que le calendrier parisien du 30 mai pèse lourd dans cette décision. Trois concerts mobiliseront déjà les forces de sécurité. Aya Nakamura au Stade de France devant 80 000 spectateurs. Damso à la Défense Arena pour 40 000 personnes et Bouss à Bercy face à 16 000 fans. À cela s'ajoute un match de top 14 entre le Stade français et Bayonne à Jambon ainsi que l'ouverture probable du Parc des Princes pour la diffusion de la rencontre. Les organisateurs des JO 2030 dans les Alpes françaises ont annoncé l'entrée en discussion exclusive avec l'anneau de glace de Heerenveen aux Pays-Bas pour y accueillir le patinage de vitesse. Il a été préféré à celui de Turin. La localisation de l'anneau fait partie des décisions à prendre pour compléter la carte des sites olympiques qui doit être validée fin juin par le comité international olympique. Tennis, les espoirs français Moïse Kouamé et Xenia Efremova ont reçu une invitation pour intégrer directement le tableau final de Roland-Garros du 24 mai au 7 juin. Les vétérans tricolores Gaël Monfils, 222e mondial à 39 ans et Suisse Stan Wawrinka, 125e à 41 ans, ont également reçu une wildcard pour le tableau principal. Ces deux joueurs disputent tous les deux la dernière saison d'une riche carrière. Tennis toujours, troisième match en 2026 et troisième défaite pour Louise Boisson. La Dijonnaise était à Parme hier, un WTA 125 dans lequel elle possédait le statut de tête de série numéro 1. Malheureusement, la demi-finaliste du Grand Chelem parisien l'an dernier s'est encore inclinée au premier tour face à la Tchèque Dominika Salkova, 117e mondiale et seulement 4 succès en carrière face à des top 100. Boisson a totalement craqué après le gain du premier set. C'est la fin de ce Flash Sport. Une très bonne journée à toutes et à tous.
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1: Oh bah j'ai pas trop perdu la main, on dirait. Vous êtes là, mon minou ?
2: Professeur Dambanawa, je vous ai déjà dit de ne pas m'appeler comme ça en public.
1: Vous avez les mains en sang, laissez-moi vous panser la plaie.
2: Oh, professeur, quel charmant vous faites. Mais je vous signale que c'est vous qui avez explosé la moitié des lampadaires de la rue.
1: Quel langage, professeur Madame Ingall, ça m'épate.
2: Trêve de plaisanterie, hein. Le colis est livré quand?
1: Ça ne devrait pas tarder, je pense. Et vous, vous avez observé la famille de Cascu?
2: Oui, professeur, mais vous êtes certain que le jeune Pawa soit entre de bonnes mains ici?
1: Certes, ils ont un penchant pour les comics, mais on n'a pas trop le choix, c'est son oncle et sa tante, après tout.
2: Ne me dites pas que vous avez confié le colis à ce gros mammouth!
3: Qui est gros mammouth?
1: Alors, Arid, le voyage n'a pas été trop long?
3: Si, j'en ai la gorge toute sèche.
1: Vous avez le colis?
3: Oui, 4 prostituées japonaises, et je vous fais cadeau des uniformes d'écolières.
1: Hein? Non, je ne parle pas de la commande, je parle du colis.
3: Ah, celui-là? Vous avez le mot de passe?
1: Évidemment, un steak.
3: La cuisson?
1: Lente, à petit feu.
3: C'est bon.
2: Ces types sont sacrément ravagés, hein?
3: Le voilà, le petit Hachipoa. J'ai dû m'asseoir dessus pendant le vol, par contre.
1: En effet, on dirait qu'il a une cicatrice en forme de Dragon Ball sur le front.
3: Il a dû s'endormir sur un bouton de mon manteau.
2: Bon allez, Collard, sonne!
1: Ah ouais, bien vu, la vanne!
3: Il vous manque une case, la vioque, il est 2h du mat.
1: Je vais leur laisser un mot. Cher Venom et Pecunia Bentley, comme prévu, je vous laisse sur le palier votre neveu Hachi pour les 10 prochaines années. Veillez à son confort et à sa sécurité jusqu'à ce qu'il soit prêt à aller à Jobar, l'école des otaku. Sayonara, Jabus Dambanawa.
2: Non mais c'est totalement has-been la lettre, quand on aurait pu leur envoyer un email.
3: Allez, c'est ma tournée de saké.
2: Yeah!
4: 10 ans plus tard...
5: Debout, cousin, on va à l'expo.
4: Hein, quoi?
6: Va préparer le petit déjeuner, fainéant.
5: Oui, oncle Venom.
6: Aujourd'hui, c'est l'anniversaire de Bidley, alors tâche de ne rien faire qui pourrait nous cacher la journée. Et redresse-toi un peu!
5: En fait, c'est les pavés dehors, ils me font mal au dos ces temps-ci.
6: T'as qu'à te plaindre à celui qui a écrit ta lettre.
5: Je vous laisse sur le palier votre neveu Hachi pour les 10 prochaines années. Hein, si jamais je l'attrape ce type, je lui balance un marteau de 100 tonnes à la gueule.
7: Y en a combien?
6: 36! Je les ai comptés moi-même!
7: 36? Mais l'an dernier, j'en ai eu 37!
8: Mais certaines sont nettement plus grosses!
7: Je m'en fous de ça!
6: Il en veut pour son argent, le bougre, hein? C'est bien le fils de son père. Mais ne t'inquiète pas, j'irai t'acheter 2 autres cadeaux après l'exposition de comics. Un 357 Magnum, et le jeu que tu voulais.
7: Banal Fantasy? Excellent!
6: Oula, on va être en retard! Pecunia, prépare les BD, j'en ai plein à faire dédicacer.
8: Tout de suite, mon chéri!
6: Pawa!
5: Oui, oncle Venom?
6: Je te préviens, si tu fais quelconque allusion à la culture japonaise, je te fais bouffer des sushis périmés par paquet de 10.
5: C'est noté.

0: Ouah, dis papa, on va au stand Marvel ?
1: Tout de suite, mon garçon, tout de suite.
2: Eh, c'est sympa ici. Enfin, c'est pas la Japan Expo non plus. Ouais, qu'est-ce qu'il y a ?
3: Eh, je vois que t'es un fan de manga. Tu t'es même fait tatouer une boule de cristal sur le front.
2: Bah en fait, c'est pas tout à fait ça, mais bon...
3: Ça te dit d'essayer un truc ?
2: Ouais, j'ai rien de mieux à faire.
3: Bon alors, tu montes tout en haut de l'escalier, et tu dis « Yatta » au type au crâne rasé avec une carapace sur le dos.
2: Ok. Yatta.
4: Alors les jeunes de nos jours, vous êtes vraiment des casse-cou, hein ?
2: Je suis pas sûr de comprendre, là.
4: Enfile cette combinaison. Voilà. Tu tires sur la poignée de la poche arrière, et bonne chance.
5: La poignée, elle est où, la poignée ?
1: Qu'est-ce que... Un parachute avec une image porno ? Un manga, qui plus est.
5: C'est affreux !
1: Hachibawa ! Descends d'ici tout de suite !
2: Merde, je savais que c'était une mauvaise idée.
1: Bravo, tu as gagné ! Midley est traumatisé par ta faute.
2: Tu rigoles ? Je te signale que les 36 filles dans la cuisine sont toujours là, hein.
1: C'est pour le consoler. Va t'asseoir, mon Midley louché.
2: Hey, Midley ! On dirait que la table est bancale.
6: Trop, c'est trop. File au palier.
2: Oui, tante Pécunia. Qu'est-ce que c'est encore que ça ? Hey, c'est normal qu'il y ait un chat avec une armure qui nous livre une pizza ?
1: Tu n'arriveras pas à gâcher notre journée.
7: Une lettre pour Monsieur Pawa. 4 pour votre drive. Ce n'est pas vrai du palier.
2: Ouais, il parle !
1: Fais-moi penser qu'il faut le piquer. Et je parle pas du chat.
2: Ça alors, le chat vient de régurgiter une enveloppe. En faisant ça, cher Monsieur Pawa, vous venez de gagner un abonnement de 7 ans au Weekly Shonen Jump. Et par la même occasion, une inscription à Jobar, l'école des otaku. Veuillez vous présenter à l'aéroport de Londres dans les délais les plus speed. Bisous, professeur Madame Ingall. Elle s'en compte pas en détail, on dirait. Oncle Venom, j'ai reçu un bon de réduction, qu'est-ce que j'en fais ?
1: Entends-moi voir ça ? École Jobar ? Otaku ? Pas question que je paye le voyage pour ça !
2: Non, il a jamais été question de payer quoi que ce soit.
1: Tu vas voir ce que j'en fais de ta lettre, moi.
0: Bien joué, papa !
2: Le chat vient de prendre une nouvelle lettre.
1: Saloperie !
2: C'est pas banal, hein, il y a plein de chats dans la rue en train de dégobiller.
1: Ils ont eu leur compte ?
8: Non, mais vous êtes pas taré, vous ?
1: T'es qui, toi, gros lard ? J'ai dit qu'il irait pas là-bas.
6: Chérie, calme-toi.
8: Vous savez pas combien ça coûte des robots comme ça ? En plus, ils sont électroluminescents.
2: Vous êtes qui, monsieur ?
8: Cumulus Arid, je m'occupe de tout ce qui touche aux robots mécaniques à l'école de Jobar.
2: L'école Jobar ? Qu'est-ce que c'est ?
8: Tu le sais pas ? Pourtant, j'étais persuadé. Oh. Tu es un otaku, Hachi.
2: Je suis un quoi ?
8: Un otaku, nom de Dieu. Les otaku sont des personnes qui ne vivent que pour leur passion qui concerne le Japon.
2: Mais vous voulez lire les mangas ?
8: Pas que ça, mais tu verras bien par toi-même.
1: Il n'ira pas là-bas !
8: Oh oh, et je suppose que c'est un casse-cul de votre espèce qui l'en empêchera.
2: Un casse-cul ?
8: Ceux qui n'y connaissent rien à la culture nippone.
1: Je ne paierai pas le voyage.
8: Il commence à me gonfler, celui-là. Tu peux répéter ?
1: Pékinien. Sors l'échiquier.
2: Mais cool !
8: Allez, on y va. Premier arrêt, Londres. Ça y est, on est arrivé.
2: Ah ouais, je connais bien ce quartier.
8: Ouais ?
2: C'est-à-dire qu'à force de dormir à l'extérieur, on se fait des potes, hein. Hey, salut, Dan !
8: En fait, c'est à deux pâtés de maison qu'on va.
2: Pas de problème, qu'est-ce qu'on va y faire ?
8: On va t'acheter des fournitures scolaires. Il faut savoir qu'il y a quelques otaku qui se la pètent grave parce qu'ils ont assez de thunes pour s'acheter plein de goodies. Mais il faut que tu gardes bien à l'esprit que c'est pas ça qui définit un vrai otaku.
2: De toute manière, je suis fauché. Et c'est quoi la différence entre un bon et un mauvais otaku ?
8: Bah, un bon otaku, il voit un manga, pof, il l'achète. Alors qu'un mauvais otaku, il voit un manga, bah, pof, il l'achète, mais c'est un mauvais otaku.
2: C'est noté.
8: On y arrive, c'est à l'angle de cette rue.
2: Vous vous trompez, Harid, c'est le quartier de Gade, le Londres, par là.
8: Justement, personne ne pourrait se douter que la plus grande rue commerçante japonaise se trouve ici.
2: Je vois pas le rapport.
3: Salut mon grand, t'es bien bâti. Viens avec moi, je te montrerai mon gros Khalil.
8: Le mien, il te fait un trou de balle de 9 mm. Tu veux y goûter?
3: Quelle vulgarité!
8: C'est le seul petit souci qu'on a, comme tu peux le voir. Mais ne t'inquiète pas, arrivé sur place, il n'y aura plus de problème.
2: Et on y est bientôt? Non, parce qu'à la base, j'ai que 11 ans, et je sens un traumatisme qui grandit en moi.
8: La rue est cachée, on ne peut y pénétrer qu'en passant par un karaoké. Attention à la midi!
9: Eh oh, vous pouvez me regarder à vous traverser?
8: Ah, voilà, on y est.
2: La Rouge-Gorge. Tu m'en diras tant.
8: Non, il vaut mieux pas que t'entres là-dedans et ils font pas les tarifs étudiants. Regarde plutôt l'ancienne à droite.
2: Le Nippon Chanteur. Bon, franchement, c'est pas mieux. Ah, monsieur Harid! Bienvenue, bienvenue! Ne vous tarde comme d'habitude, double attaqué avec l'outil, piquette ou une boute de bambou. Quelle délice!
8: Pas aujourd'hui, Gom. Je viens faire des courses avec Hachi.
2: Oh, cette cicatrice en forme de Dragon Ball le font. Carmé ta main! T'es bien sûr! T'es si power!
10: Hachi power? Le fils de Jay, c'est Vivi?
4: Hachi power? C'est une grande joie.
8: Oh, bonjour, professeur Kigel. Je ne vous avais pas vu.
2: Salut!
8: Hachi? Le professeur Kigel enseigne la censure contre les mangas hentai à l'école des Jobards.
4: Une matière aussi pas passionnante que effrayante. Non, que vous en ayez besoin, pas moi.
2: C'est vous qui le dites.
8: Bon, eh bien, on se revoit là-bas, professeur.
4: D'accord.
8: Gomme, il te reste des places libres pour le karaoké?
2: Mais oui, bien sûr! Et au plaisir de vous revoir, monsieur Boa!
4: Ciao!
8: Viens, Hachi, on va voir s'il y a une salle de libre.
2: Dis, Harid, pourquoi tous ces gens me connaissent?
8: Je crois que je ne suis pas le mieux placé pour te répondre.
2: Ça a quelque chose à voir avec ma cicatrice?
8: Non, ça c'est moi qui te l'ai faite quand t'étais gamin.
2: C'est vous qui m'avez défiguré comme ça?
8: C'est très kawaii, tu vas faire tourner toutes les têtes avec ça.
2: Non mais vous êtes de ma gueule?
8: Ah, on arrive à une salle.
2: Ah, il peut rien pour attendre celui-là.
9: Le dragon, rétro laser en action.
8: Ah, désolé monsieur. On va essayer celle-là.

0: Professeur Dumbanara, mais qu'est-ce que vous foutez là?
1: Fermez la porte, Arid! Je loupe le meilleur passage!
0: Voilà, cette salle est libre. Assieds-toi sur ce canapé, Hachi.
2: Bon, vous allez me raconter ce qui cloche avec moi, oui ou non?
0: Plus tard, plus tard. Pour l'instant, prends ce micro et chante!
2: Non mais arrêtez-vous!

0: 大体会いたいし。
1: Chanter dans un karaoké ouvre un passage secret.
2: Non, en fait, c'est chanter un générique de merde bien compliqué qui ouvre le passage secret.
1: C'est noté.
2: Allez, Hachi, bienvenue au chemin des perverses.
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1: Bonjour, le projet de loi contre les fraudes sociales et fiscales définitivement adopté hier doit faire entrer 1,5 milliard d'euros dans les caisses de l'État. La gauche dénonce un texte qui s'attaque avec plus de vigueur à la fraude sociale qu'à la fraude fiscale, selon elle. L'avocat général Damien Brunet a demandé hier de déclarer Nicolas Sarkozy coupable d'association de malfaiteurs dans l'affaire des soupçons de financement libyen de la campagne de 2007, un dossier jugé en appel depuis 8 semaines. Un peu plus tôt, le parquet général a fait une requête similaire pour les anciens ministres Brice Hortefeux et Claude Guéant. Le réquisitoire doit se poursuivre jusqu'à demain mercredi. Une enquête a été ouverte pour assassinat en bande organisée et association de malfaiteurs, a annoncé le procureur de la République de Nice lors d'une conférence de presse sur les tirs qui ont fait 2 morts et 3 blessés hier dans le quartier des Moulins à Nice. Vers 15h30, un individu en trottinette a traversé la place des Amaryllis avant d'ouvrir le feu à plusieurs reprises et d'être pris en charge par une voiture qui a pris la fuite. Un homme de 27 ans a été arrêté et placé en garde à vue pour un projet d'action violente d'inspiration djihadiste. Le parquet national antiterroriste a requis l'ouverture d'une information judiciaire ainsi que son placement en détention provisoire. Ce ressortissant tunisien est soupçonné d'avoir projeté une action contre le musée du Louvre. D'importantes difficultés de circulation sont attendues sur l'ensemble des grands axes du pays dès demain, mercredi, prévient Bison Futé, avant le pont de l'Ascension et la fermeture des écoles pour 4 jours. Pour mercredi et dimanche, il est recommandé, dans la mesure du possible, de décaler ou de reporter les déplacements. C'est la fin de ce flash, une très bonne journée à notre écoute.
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1: Dites donc, vous vous souvenez de ce que disait le vieux à propos du nom de la compagnie ?
2: Quel vieux ?
3: Le vieux dans la taverne.
1: On s'en cogne !
4: Ouais.
1: Il disait que c'était important d'avoir un nom pour une troupe d'aventuriers. Sinon, ça fait... comment il a dit déjà ?
3: Ça fait pignouf.
1: Ah oui, c'est ça.
2: Mais pourquoi ?
3: Parce que toutes les autres compagnies ont des noms, justement.
1: C'est des conneries ! Mais non ! Quand on réalise quelque chose d'important, il faut trouver un moyen de le faire savoir. Sinon, on ne peut pas se faire une réputation.
3: Comme la compagnie du chien rugissant, par exemple. Ils ont un nom.
1: Ouais, mais je l'ai déjà entendu, la chanson. Tu parles d'une réputation. Oui, mais eux, c'est un mauvais exemple. Ils ont fait un truc nul, alors ils ont une réputation de nul.
2: Mais nous, on a fait des trucs bien.
3: Eh oui.
1: Ah bon?
2: Finalement, je n'arrive pas à m'en souvenir, mais on a sans doute fait des trucs bien.
3: Oui, on va dire ça.
4: Je m'en rappelle pas.
1: Enfin, ça ne change pas le problème.
3: Ah,
1: on ne peut pas se faire connaître quand on n'a pas de nom.
3: Et les gens ne pourront pas raconter nos exploits.
2: Ça y est, j'ai compris.
1: Alors donc, il faut qu'on en trouve un. Comme ça, vous serez des pignoufs connus.
3: Et hey. Je te rappelle que tu fais partie de la compagnie aussi.
1: Et je vous signale que je suis niveau 2, hein.
2: Mais nous aussi, ça fait longtemps.
1: Ah merde, ouais, j'avais oublié. Bon, allez, je vais réfléchir à un truc.
4: Moi, j'aimerais mieux combattre.
3: Ici, c'est une région tranquille, y a pas d'ennemis.
1: La compagnie des fiers à bras. Notre nom, ça devrait être la compagnie des fiers à bras.
2: Pourquoi les fiers à bras?
1: C'est faisandé, et pourquoi pas les fiers à repasser?
3: Personnellement, j'utilise plutôt ma tête. Je ne me reconnais pas vraiment dans cette appellation.
2: En quoi nos bras sont-ils fiers? Ça ne veut rien dire.
1: C'est une expression. C'est pour dire qu'on est fiers et que...
5: Et qu'on a des bras.
2: Mais tout le monde a des bras, non?
1: Oui, mais c'est une expression.
2: En plus, je ne suis pas fière.
4: Bon, on avance.
1: Ouais, parce que vraiment, là...
3: Mais il faut qu'on trouve un nom.
1: Les fiers de hache.
3: Comment?
4: Wow.
3: C'est quoi ça?
1: Les fiers de hache. Déjà, c'est marrant parce que ça fait un jeu de mots. Et en plus, c'est la classe parce que les haches, c'est pas comme les bras. Y en a pas chez tout le monde. Ouais. D'ailleurs, moi j'en ai pas.
3: Moi non plus.
4: Ni moi.
2: Et moi, j'ai un arc.
3: Alors finalement, y a que toi qui a une hache.
1: Et donc, c'est naze.
2: Voilà.
1: Bah,
2: Et c'est quoi un jeu de mots?
1: Je ne comprends pas pourquoi on n'arrive pas à trouver de nom.
3: Il faut trouver une appellation qui correspond à tout le monde.
4: C'est compliqué.
2: Et pourquoi on ne pourrait pas s'appeler les Valfringues? C'est ce que disait le paladin.
1: Non, ça c'est pourri.
2: Mais je ne sais toujours pas ce que ça veut dire, moi.
1: Comment?
3: Notre ami propose un nom qui permettrait d'en savoir plus sur les habitudes alimentaires d'une compagnie d'aventuriers toujours en quête de danger à travers les territoires sauvages.
1: Super.
3: Ainsi donc, il propose qu'on intègre dans la discussion le concept de sandwich parce que finalement, c'est ça qu'on mange le plus souvent quand on part à l'aventure.
1: Eh ben... Je comprendrai jamais comment il peut raconter autant de choses en trois mots.
2: De toute façon, ce n'est pas très intéressant.
3: Je te rappelle que ta dernière proposition parlait des brosses à cheveux.
2: Mais tout le monde a des cheveux, alors forcément, c'est mieux.
1: Non!
4: On a des cheveux, mais on peut pas utiliser des brosses.
2: Alors dans ce cas... Vous pouvez vous appeler la compagnie des malpeignés?
1: Mais non, ça marche pas.
2: Et pourquoi?
1: Parce que toi aussi, t'es dans la compagnie et t'es toujours bien coiffé.
3: Eh oui.
2: Ah oui, c'est vrai.
1: Ou alors, tu pourrais t'en aller, ça nous arrangerait.
2: Mais non.
1: Non, il faut qu'on trouve autre chose. De toute façon, cette proposition n'est pas très héroïque. On pourrait s'appeler les marcheurs en forêt. J'ai l'impression qu'on a fait que ça pendant une semaine. Marcher, marcher, marcher. Il y a toujours des arbres dans tous les sens.
2: C'est pas vrai. On a traversé qu'une forêt, le reste c'était des bosquets.
1: Mais c'est kiff-kiff, c'est de la merde.
3: Mais non. Et puis c'est pas héroïque non plus.
4: Moi j'ai trouvé.
1: Ah ouais?
4: On peut s'appeler les tueurs d'ennemis.
1: C'est nul.
3: C'est beaucoup trop générique.
4: Hein?
3: C'est trop banal en fait.
4: Quoi?
1: Au moins avec les fiers de hache, on est sûr que personne d'autre s'appellera comme nous.
3: Mais tu vas nous lâcher avec tes fiers de hache? Pour la dernière fois, je te répète que nous n'avons pas de hache.
1: Non, mais sinon moi j'en récupère et puis je vous fais une location.
2: Moi je préfère si on parle de flèches.
3: Et moi j'aimerais bien qu'on n'oublie pas la dimension magique de la compagnie.
1: Je refuse qu'on utilise un nom basé sur la magie.
3: C'est grâce à la magie que t'es toujours en vie.
4: Moi j'ai une épée.
2: Vous oubliez mes flèches?
1: Parler tous en même temps, c'est elle qui commence à chaque fois.
3: Ça suffit.
1: C'est pas toi le chef.
3: En attendant, si c'était moi le chef, on aurait déjà un nom.
2: Je suis désolé, mais tu n'as rien trouvé d'intéressant. C'est vrai, ton truc avec les statuettes, c'était plutôt bizarre.
4: Ouais, ça fait tarlouze.
1: Alors que moi, j'ai trouvé les fiers de hache.
2: Oh là là.
3: J'ai l'impression qu'il a pas fini de nous gonfler avec ça. Alors, si on résume, pour que tout le monde soit content, il faudrait s'appeler la compagnie des fiers à bras magiques, mangeurs de sandwich, tueurs d'ennemis à la hache. Ah non, zut. J'ai oublié les flèches.
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2: Il est 16h.

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2: Bonjour à tous, dans l'actualité objets connectés, la prochaine révolution industrielle sera visuelle. Dans de nombreux secteurs, la vision assistée par ordinateur permet déjà d'analyser des images en temps réel pour automatiser par exemple des inspections, détecter des anomalies et accélérer la prise de décision. Avec en prochaine étape en ligne de mire de décision, avec en prochaine étape donc cette décision automatisée. On parle beaucoup d'intelligence artificielle capable d'écrire, de parler ou encore de générer des images, mais une autre évolution plus discrète pourrait transformer profondément l'économie, l'intelligence artificielle qui observe le monde réel. Pendant longtemps, l'IA a en effet surtout traité du texte, des chiffres ou encore des bases de données. Aujourd'hui, elle commence donc à interpréter ce que captent les caméras. Cette technologie appelée vision par ordinateur repose sur des modèles de deep learning, principalement des réseaux de neurones convolutifs, et plus récemment des architectures de type vision transformer, appelées VIT. Ces modèles sont entraînés sur des millions d'images annotées et permettent donc à des systèmes d'analyser automatiquement des images ou des vidéos pour reconnaître des objets, détecter des défauts ou même comprendre une situation. Autrement dit, la machine apprend à regarder et à interpréter ce qui se passe dans le monde réel. Dans de nombreux secteurs, cette capacité ouvre des perspectives concrètes. La gestion de flotte automobile en constitue un exemple accessible lorsqu'un véhicule est restitué. Des pipelines d'inférence exécutées en edge computing ou encore dans le cloud analysent automatiquement les images capturées pour détecter rayures, bosses ou encore défauts de peinture. La puissance de la vision assistée par ordinateur tient donc à sa capacité de généralisation à tout environnement où une caméra peut observer un processus. L'un des apports stratégiques de la vision par ordinateur est qu'elle ne se limite pas à identifier un défaut. Elle déclenche une action, une anomalie classée sur un modèle de classification multiclasse peut générer automatiquement un ticket, activer une commande dans l'ERP, déclencher également une approbation ou alerter une astreinte. Pour les équipes IT, cela soulève donc une question d'architecture concrète. Comment exposer ses capacités de vision à l'échelle de l'organisation? Si la vision par ordinateur permet déjà d'analyser et d'identifier des anomalies, elle s'inscrit progressivement dans des architectures systèmes plus larges. Imaginons par exemple une chaîne complète, une caméra détecte une pièce défectueuse sur un véhicule ou un équipement. Le module de vision par ordinateur analyse donc cette image, classe l'anomalie et publie un événement dans un bus de messages. Ensuite, un autre logiciel orchestré via une plateforme d'automatisation déclenche alors automatiquement une commande de pièces de rechange. La livraison est planifiée et un robot ou un système automatisé effectue directement le remplacement. On se retrouve très vite pour vous parler d'autres objets connectés.
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2: Aujourd'hui, les brigades immunitaires d'Akane Shimizu. Une série en cours au Japon, débutée en 2017 chez Pika dans la collection Shonen. Le début du récit nous plonge directement au cœur d'un combat. Un courageux garçon en uniforme blanc, le Kosite, aidé d'une charmante demoiselle vêtue de rouge, Emasi, vont mener un combat acharné contre une créature monstrueuse appelée Streptocoque. Bienvenue à l'intérieur du corps humain, présenté ici comme une ville immense où s'affairent de nombreuses cellules personnifiées qu'au cours d'épisodes critiques et menées tambour battant, nous allons apprendre à reconnaître. Avec humour et énergie, le récit nous fera découvrir comment les brigades immunitaires vont lutter contre la grippe et son cortège de cellules zombies, repousser une invasion de pollen de cyprès provoquant la panique, aggravée par une arrivée soudaine de robots corticoïdes non identifiés, contrôler une coupure de la peau où la malheureuse Emasi va risquer de perdre la vie. Un peu déconcertant au départ, le récit s'avère vite drôle, intelligent et convaincant, mettant en scène avec astuce les processus de défense de notre organisme, la personnification des cellules du système immunitaire permettant de mieux comprendre leurs interactions. La force de cette série est de mobiliser toutes les ressources du manga et de jouer avec les codes du shonen pour à la fois divertir et informer le lecteur. On aura ainsi de l'humour dans les relations entre les personnages, du suspense et des rebondissements dans le scénario des maladies, une mise en scène spectaculaire des combats avec toujours la notion de solidarité si importante pour pouvoir vaincre, du dynamisme et de la précision dans le dessin. Des encarts informatifs discrets à l'intérieur même des cases donnent quelques précisions biologiques puisque ce récit pédagogique a bénéficié d'une rigoureuse relecture scientifique. C'était Les Brigades Immunitaires d'Akane Shimizu, une série en cours au Japon, débutée en 2017 chez Pika dans la collection Shonen, à recommander à partir de 11 ans.

Bonjour à tous, ici Alex, nous sommes ensemble pendant une heure pour votre émission Anime Story. Alors vous l'aurez deviné, ce premier numéro est consacré à Signé Cat Size. Pendant une heure, nous allons donc redécouvrir cette série qui a marqué les années 80. Beaucoup se souviennent donc de sa première diffusion sur la chaîne FR3, c'était l'ancien nom de France 3, et c'était en septembre 1986. La série était alors programmée dans l'émission Amuse 3. La chanson que vous venez d'entendre est interprétée par Isabelle Guyard, c'était donc le générique français de Signé Cat Size, et comme vous vous en doutez, il est bien différent de ses homologues japonais. Sans plus attendre, je vous propose de découvrir le générique de début de la première série de Signé Cat Size. La chanson s'intitule tout simplement Cat Size, l'œil de chat.

Dancing with the Sunshine, le premier générique de fin japonais de Katsai. Katsai, pour son titre japonais, est tiré d'un manga de Tsukasa Ojo. Alors c'est un auteur que vous connaissez puisqu'on lui doit également City Hunter, alias Nicky Larson, mais également le manga Angel Heart. On reconnaît bien d'ailleurs son style de dessin, et puis un petit clin d'œil dans Nicky Larson puisqu'il y a le bar Katsai qui est tenu donc par Mammouth. Concernant la série télé, on peut dire qu'elle a été réalisée dans les studios de la TMS, la Tokyo Movie Shinsha. C'est de ces studios que sont sorties des séries comme Georgie, comme Rémi sans famille, comme Très cher frère ou comme L'île au trésor. On peut dire également qu'elle a été diffusée au Japon du 11 avril 1983 au 8 juillet 1985. Ça ne nous rajeunit pas, c'est pas de toute fraîcheur. Et pourtant, la série n'a rien perdu de son charme. On a toujours plaisir à la voir lors des nombreuses rediffusions sur le câble et le satellite. Je vous propose à présent de découvrir les deux génériques de la deuxième série de Signé 4 Size. Il s'intitule Deringer pour le générique de début et Hot Stuff pour le générique de fin. 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

0: Beaucoup l'auront remarqué, mais les deux séries sont distinctes, tant au niveau de la réalisation que du dessin. Pour la première série à la réalisation, nous retrouvons Yoshio Takeuchi, qui a travaillé auparavant sur Les Attaquantes, sur Joe 2, la série sur la boxe, sur Cobra, mais aussi sur Paul le Pêcheur et sur le grand long-métrage Akira. Et puis plus récemment, il avait travaillé sur Beyblade, la série sur les toupies. La deuxième saison se rapproche plus de City Hunter. Elle est en effet réalisée par Kenji Kodama, qui n'est autre que le réalisateur de City Hunter. Il a aussi travaillé plus récemment sur Détective Conan. Côté caractère design, c'est-à-dire création graphique des personnages pour cette première série de Katsai, les connaisseurs auront reconnu la patte d'Akio Sugino. Akio Sugino, c'est un très grand nom de l'animation japonaise, puisqu'il a travaillé également sur Cobra, sur Très Cher Frère, sur Rémi sans famille ou sur L'île au trésor. Pour la deuxième série, je vous l'ai dit, le caractère design est différent. Il est assuré par Satoshi Hirayama, qui plus tard travaillera sur Un chien des Flandres et sur les nouveaux épisodes de Laura ou la passion du théâtre.
1: Allô, ici le Cat Size, bonjour.

0: Ça me fait comme s'il y avait des centaines de moustiques autour de moi. Et quand j'entends parler de Kasaï, j'ai les nerfs qui se mettent en plot et j'entends encore plus de moustiques. Et quand je crois que les moustiques sont partis, ben je vois des mouches, voilà. Mais là, j'en ai marre de toutes ces mouches et de tous ces moustiques. Oh,
1: mais attention, je suis surtout l'homme qui donne le meilleur de lui-même pour arrêter Cat Size. Moi, Quentin Chapuis, le détective. Mais j'ai moi-même certains engagements affectifs. Aussi, je regrette, mais je suis obligé de refuser vos avances, mademoiselle Assayas.

0: C'est toujours Alex avec vous pour votre émission Anime Story et aujourd'hui on parle de Katsai. À l'instant, vous avez pu entendre 3 BGM extraites du dessin animé, extraites de la première série plus précisément. Les musiques de Katsai vous disent certainement quelque chose puisque leurs thèmes sont tirés des génériques japonais que nous avons entendus en début d'émission et puis il faut dire qu'elles sont tout simplement magnifiques. Elles ont été composées par Kazuo Otani, à qui on doit aussi les musiques de Laura ou la Passion du Théâtre et des 4 filles du Dr. March, la série de la Nippon Animation. Sans plus attendre, je vous propose une autre série de musiques, donc toujours composée par Kazuo Otani.
1: Excuse-moi, mon cher Quentin.

Ah, très belle composition donc de Kazuo Otani pour les deux séries de Cat Size. Alors là, c'était uniquement d'ailleurs des BGM de la première série. Nous allons passer à la seconde dans quelques instants, mais avant, j'aimerais qu'on parle un peu du doublage. Parce qu'en effet, Cat Size est une des séries japonaises les mieux doublées en français. Alors on peut parler de l'adaptation, bien sûr, puisque c'est un des gros points positifs de la série, à savoir que les dialogues sont très naturels et parfois très crus. Et puis vient ensuite le rôle et le travail des comédiens de doublage, avec parmi eux Annabelle Roux. Alors Annabelle Roux, elle faisait le rôle d'Alex Chaman, la petite sœur, un peu bricoleuse. Annabelle, on connaît bien sa voix puisqu'elle a doublé Georgie, la petite orpheline australienne. Elle a doublé aussi Vanessa et la magie des rêves, et puis plein d'autres. La grande sœur Cilia, c'était Geneviève Taillade qui assurait le rôle. Et quant à Tam, c'était Marie-Laure Douniac, qui était aussi la voix du petit Jim Hawkins dans L'île au trésor. Côté personnage masculin, on retiendra Pierre Laurent, qui assurait Quentin, et puis un petit hommage à Laurent Ealing, qui malheureusement nous a quittés et qui faisait la voix de l'extraordinaire commissaire Bruno. Alors maintenant, on va repartir sur une petite série de BGM pour la deuxième saison. C'était promise, chose due. Juste avant, on redécouvre une chanson qui s'appelle Never Gonna Say Goodbye et qu'on entend parfois dans la première série.

0: Et il faut faire attention. Asaya surveille le moindre de nos faits et gestes.
1: Pour le moment, il n'y a rien à craindre. C'est surtout demain qu'il faudra être sur nos gardes.
0: Je crois que je resterai à la maison demain.
1: Oui, tu n'es pas encore remise. C'est vraiment ce que tu as de mieux à faire. Alors, Alexia, ça marche ?
2: Ah, pas de problème, j'ai presque terminé. Tu veux essayer ?

0: C'est vraiment étonnant.
1: Je suis sûre qu'il saurait être aussi gentil et aussi sage que toi. C'est marrant, vous avez les mêmes yeux.
2: C'est ça, te gêne pas, dis tout de suite que je suis moche. Ah bah alors là, t'es moche.
0: Oh. Allez, ça suffit. Si tu travaillais ton anglais maintenant...
2: Oh.

Vous êtes toujours à l'écoute d'Anime Story et aujourd'hui nous parlons de Katsai. Alors vous l'avez entendu il y a quelques minutes, dans ces séries de Katsai, mis à part les BGM et mis à part les génériques, il y a également des chansons qui font partie de la bande originale. On a écouté il y a quelques instants Never Gonna Say Goodbye qui fait partie de la première série. Je vous propose maintenant Flying in the Twilight et Stay With Me, extrait de la seconde série.

l'instant, c'était Stay With Me, extrait de la deuxième série de Cat's Eyes. Outre les deux séries animées que nous connaissons maintenant par cœur, il existe également un film live sur Cat's Eye, avec de vraies actrices en chair et en os. Je vous propose donc de découvrir le générique de ce film qui s'intitule tout simplement Cat's Eye 2000 et qui n'est autre qu'un remix du tout premier générique de début japonais.

Ce tout premier numéro d'Anime Story consacré à Signé Cat Size est à présent terminé. Je vous remercie pour votre écoute et j'attends bien sûr vos commentaires sur la page Facebook d'Anime Story ou sur le site anime-story.fr. On termine en musique avec Cristina D'Avena. Elle a chanté plein de génériques italiens de dessins animés en Italie. Voici donc Occhi di Gatto, le générique italien de Signé Cat Size. Peut-être le connaissez-vous, puisque nous avons repris cette chanson en France pour le dessin animé Sandy Jonquille. Bonne écoute à vous, et moi je vous donne rendez-vous pour le prochain numéro d'Anime Story. Salut, salut!

0: Crétin, tu as été emporté dans les égouts et tu as perdu la trace de Cat Size. Mais pourquoi tu n'as pas continué jusqu'à l'océan pour donner à manger aux requins, hein?
1: C'est que jusqu'à l'océan, ça fait une trotte.
0: Et il répond en plus, tais-toi. Il ne reste pas planté là, où je sens que je vais t'étréper. Va prendre une douche, imbécile. Quel planteur.
1: Bien, chef.
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La paix n'est pas de ce monde. Voilà la triste réalité. 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On pourra toujours tenter de l'endiguer. Elle finira par tout engloutir sur son passage, impitoyablement.

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1: La météo pour ce mercredi 13 mai, dégradation pluvieuse près de la Manche, des averses sur le piémont pyrénéen, le temps sera calme ailleurs mais nuageux et frais. Les températures pour ce mercredi matin, 7 degrés sur Strasbourg, 8 à Lille et Orléans, 9 degrés pour Cherbourg, Paris et Brest, 9 également pour Lyon, 11 degrés à Toulouse, 11 également pour Marseille, 13 à Bordeaux, Bastia, Ajaccio, Perpignan et 14 degrés pour Nice. Et pour ce mercredi après-midi, entre 14 et 17 degrés sur une moitié nord, il fera 14 en Bretagne et en Normandie, 14 sur l'Île-de-France et les Hauts-de-France, jusqu'à 17 en Alsace. Dans la moitié sud, entre 16 et 21 degrés. Il fera 16 degrés en Nouvelle-Aquitaine, 18 dans la vallée du Rhône et sur l'Occitanie, 19 en Corse et entre 20 et 21 degrés le long de la Méditerranée.
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0: On va faire un tour en plus. Viens vite. Allez. Ne sois pas trop mignon comme ça. Viens vite. Ah, j'aime bien quand tu souris comme ça, Cubitus. Le roi des chiens, c'est Cubitus.
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Aujourd'hui, dans Animer nos mélodies, je vous propose de replonger dans un univers à la fois familier, mais profondément réinventé. Un monde de magie, de destin et d'ombre. Laissez-moi donc vous faire découvrir le monde de Ray Hurt.

l'origine, il y a Magic Knight Rehearthed, une œuvre signée par le célèbre collectif Clamp, un groupe qui a marqué les années 90 avec des récits mêlant élégance graphique et profondeur émotionnelle. L'histoire, vous la connaissez peut-être, trois collégiennes, Hikaru, Umi, Fu, transportées dans le monde de Sifiro, où elles deviennent les légendaires Magic Knight chargées de sauver la princesse Emerald. Un point de départ qui semble classique, mais qui chez Clamp prend rapidement une tournure plus nuancée, plus cruelle, plus dramatique.

L'adaptation la plus connue reste la série Maginite Reheft, produite par la Tokyo Movie Shinsha. C'est une série colorée, rythmée, avec une vraie énergie shoujo, mêlée d'aventures, où l'on suit la progression des héroïnes dans un monde fantastique, riche et accessible. Mais aujourd'hui, on change complètement de registre. On va s'intéresser aux Reheft, les désoavés. Et là, c'est toute une autre histoire. Les OAV ne sont pas une simple adaptation. Ce sont une relecture. Une version alternative, plus sombre, plus condensée et surtout beaucoup

plus tragique. L'ambiance y est lourde, presque oppressante. Les personnages sont revisités, leurs motivations changent et l'univers de Sephiroth devient instable, en déclin. Dans cette version, Hikaru, Umi et Fu sont toujours invoqués à Sephiroth, mais leur rôle n'a plus rien d'évident. Elles arrivent dans un monde déjà fracturé, marqué par des tensions profondes. Le conflit est omniprésent et leur statut de sauveuse devient ambigu. La princesse Emerald elle-même est loin de l'image idéalisée de la série télé. Elle apparaît plus humaine, plus fragile et surtout prisonnière de ses propres choix. Très vite, les héroïnes comprennent que leur mission n'est peut-être pas celle qu'elles croyaient et que sauver Sephiroth pourrait bien avoir un prix lourd, irréversible. La musique joue un rôle clé dans cette noirceur. La bande originale des OAV est signée Toshihiko Sahashi. Il s'agit d'un compositeur reconnu pour sa capacité à mêler l'orchestration classique et puissance dramatique que l'on retrouvera plus tard sur des œuvres comme Gundam Seed ou Full Metal Panic et même Saint Seiya. Sur Riot, les OAV, Sahashi propose une approche très différente de celle de la série télé. Ici, pas de musique d'aventure légère ou héroïque, on est dans quelque chose de plus dense, de plus sérieux, presque solennel. L'orchestre est très présent avec des cordes tendues, des cuivres dramatiques et des montées en puissance qui soulignent le caractère tragique du récit. Mais ce qui frappe surtout, c'est la manière dont la musique accompagne les émotions. Elle ne guide pas simplement l'action, elle amplifie les dilemmes, elle souligne les silences, elle installe une tension constante, comme si chaque décision des personnages pesait un peu plus lourd que la précédente. C'est une musique qui donne du poids au drame. Lorsque Toshihiko Sahashi fut approché pour travailler sur Reiert, il reconnaît ne connaître pratiquement rien de l'œuvre. Bien sûr, il savait qu'il s'agissait d'un animé extrêmement populaire, il en avait souvent entendu parler et voyait régulièrement la série figurer en bonne place dans les classements des magazines spécialisés. Cependant, il ignorait encore tout de l'histoire, des personnages ou même du design des mechas. C'est dans ces conditions qu'il débuta la composition de la musique. Comme il s'agissait d'une OAV, Sahashi pensait qu'il serait nécessaire de créer un univers musical entièrement nouveau. Pourtant, Reiert possédait déjà un monde très riche et solidement établi, ce qui représentait pour lui une certaine pression. À cette époque, ne connaissant encore presque rien du scénario, il laissait largement travailler son imagination. Le compositeur reçut plusieurs CD de référence et grand admirateur des œuvres orchestrales de Hayato Matsuo, celui qui a composé les musiques de la première série de Magic Knight Reiert, il se sentit immédiatement inspiré avant même d'avoir vu les images. Peu après, le producteur lui envoya des vidéos. Dès le premier visionnage, Sahashi fut séduit. Il trouva l'histoire passionnante, les personnages attachants, les mechas impressionnants et il estima que l'utilisation combinée de l'orchestre symphonique et des synthétiseurs correspondait parfaitement à l'univers grandiose imaginé par Clamp. Il devint rapidement fan de la série. Malgré cela, jusqu'aux réunions de production, il évita volontairement de trop regarder Magic Knight Reiert, souhaitant aborder ses OAV avec un regard neuf. Après avoir lu le scénario et étudié le storyboard, il entreprit de créer une musique totalement originale, tout en utilisant des mélodies simples et mémorables afin de renforcer l'impact émotionnel des scènes et des personnages. Avec le recul, Toshihiko Sahashi explique être particulièrement heureux, en tant que compositeur, d'avoir pu participer à une œuvre aussi remarquable que Reiert. Il s'agit ici d'un résumé d'une interview qui était dans le livret du CD Soundtrack numéro 1. Et puis, à la fin de chaque OAV, arrive l'ending. All You Need Is Love. Un titre qui pourrait sembler presque ironique au vu de la noirceur de l'histoire. La chanson est composée par Joey Carbon, un nom que les amateurs reconnaîtront notamment pour son travail sur Project Echo. Il est interprété par Naomi Tamura, dont la voix apporte une énergie très particulière.

Les OAV de Réart ne sont pas là pour remplacer la Syrie. Ils sont là pour proposer autre chose, une vision alternative, plus sombre, plus adulte, plus radicale. Et la musique de Toshihiko Sahashi y joue un rôle fondamental. Elle ne se contente pas d'accompagner l'histoire, elle en est le cœur émotionnel. Elle transforme l'univers de Clamp en véritable tragédie musicale. Je vous propose maintenant d'écouter quelques extraits de cette bande originale pour vous immerger dans cette version si particulière du monde de Sephiroth.

Les OAV de Reiert restent aujourd'hui une œuvre assez particulière dans l'histoire de l'animation japonaise. Une relecture plus sombre, plus mélancolique, presque expérimentale par moments. Et si cette version divise parfois les fans de la série originale, elle possède malgré tout une identité très forte. Une ambiance unique, portée notamment par le travail musical de Toshihiko Sahashi, qui apporte à Sephiro une dimension tragique et cinématographique totalement différente de celle de la série télévisée. Mais justement, cette comparaison entre les OAV et la série télé est passionnante. Car derrière un même univers créé par Clamp, on découvre finalement deux visions très différentes de Reiert. Et rassurez-vous, nous reviendrons bientôt sur la série animée originale Magic Knight Reiert dans une prochaine émission d'Animé nos mélodies. L'occasion de parler cette fois d'une bande originale beaucoup plus lumineuse, héroïque et émotionnelle qui a marqué toute une génération de fans dans les années 90. Alors, d'ici là, continuez à explorer, écouter, redécouvrir ces bandes originales qui font vivre l'animation japonaise bien au-delà des images. Et surtout, n'oubliez pas que la musique des animés, ce n'est pas que pour les Japonais.

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